pour ce pays, pour toutes les nations et pour tous les peuples de la terre. Ils apprennent à nouveau à ne pas rechercher seulement leur propre intérêt, mais à coopérer les uns avec les autres, à chercher des chemins de paix et à protéger les plus fragiles. Kyrie eleison.